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Celui-là, il devait faire un beau couple avec l'autre, la mère du beau. 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Les affreux de la création.

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2: Bonjour à tous et à toutes. Nuit des musées au musée de l'imprimerie à Limoux, le 23 mai de 18h à 22h. Visite sur le thème de la typographie de Gutenberg à nos jours. Démonstration d'impression, explication d'autres styles d'impression comme la lithographie et la gravure taille douce. Pour fêter ses 20 ans, le musée archéologique de Bram vous invite à un voyage dans le temps à l'occasion des journées historiques organisées le samedi 23 et dimanche 24 mai. Tout au long du week-end, le parc des Essarts se transformera. En campement gallo-romain et médiéval ou ateliers, démonstrations et rencontres feront revivre les gestes et les savoir-faire d'autrefois. C'est un week-end festif, immersif et accessible à tous pour découvrir l'histoire autrement au plus près des collections du musée. Fête de la nature, une clairière, des chênes, un moulin à eau. C'est le 24 mai de 14h30 à 16h30. L'association Le Moulin de la Pommelle organise un atelier d'écriture dans le cadre de la fête de la nature. L'atelier est ouvert à 12 personnes à partir de 16 ans. En parallèle, un atelier libre de dessin pour enfants et jeunes sera à disposition. Une visite du moulin est prévue à partir de 15h30. Une buvette sur place permet de se poser sous les chênes. L'association de danse La Murietta organise un spectacle le 30 mai au théâtre Naloba de Penautier. Tarif unique 15 euros, gratuit pour les moins de 12 ans. Au programme Bollywood, flamenco, cabaret et guitare flamenco. La 6e édition de la fête de l'environnement sera organisée par la mairie de Bram dans le parc des Essarts le 30 mai dès 10h. Au programme, des animations familiales, des jeux, de la grimpe dans les arbres, un marché bio et artisanal, des ateliers, une conférence animée par Serge Zaka, des démonstrations et des spectacles rythmeront cette journée. La ville de Carcassonne présente l'édition 2026 de la fête du Tour. Animation 100% gratuite, les équipements sont fournis. À 14h, accueil et ouverture des stands, départ de différentes sorties de vélo, animation non-stop, ouverte à tous. Parcours d'initiation vélo encadré par les éducateurs de la ville, sensibilisation à la sécurité routière, atelier initiation et de découverte, atelier réparation et entretien et jeu de loi par Carcavélo, stand associatif et animation. Marché des producteurs de pays, c'est le 27 juin de 9h à 18h à la cité médiévale Place du Prado. Les marchés de producteurs de pays vous garantissent des produits en direct du producteur au consommateur. Ici, pas d'intermédiaire, juste de la qualité, de la fraîcheur et surtout de la convivialité. Réservés exclusivement aux producteurs fermiers et artisans, ces marchés mettent à l'honneur toute la richesse du territoire audois. Un événement proposé par l'association Bienvenue à la ferme, la ville de Carcassonne et la Chambre d'agriculture de l'Aude. Merci de votre attention, c'était votre agenda sur Contact FM Occitanie.
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1: Bienvenue à toutes et à tous dans ce numéro du MAG de l'environnement, réalisé en partenariat avec l'association ECLA, Écologie du Carcassonnais, des Corbières et du Littoral Audois. 9 mois après les grands incendies qui ont frappé très durement les Corbières et le Narbonnais, la reconstruction est en train de se mettre en place et on entend beaucoup parler de reboisement, de reforestation. Bref, l'arbre est au centre de toutes nos attentions. Nous avons souhaité, dans ce numéro, évoquer les relations, les interactions même, entre l'arbre, le végétal et le climat. Et pour aborder ce sujet, nous recevons Stéphane Thomas. Bonjour Stéphane.
2: Bonjour Maxime.
1: Alors Stéphane, vous êtes ingénieur en météorologie et climatologie. Vous avez passé une grande partie, si ce n'est la totalité de votre carrière professionnelle, au sein de la météorologie nationale, devenue maintenant Météo France. Donc les prescriptions météo n'ont aucun secret pour vous et vous déchiffrez ces données pour nous cabalistiques comme d'autres lisent la presse locale le matin.
2: Oui, j'essaye.
1: Vous habitez dans l'Aude maintenant depuis une dizaine d'années où, en honnête homme, vous cultivez votre jardin, mais un peu plus que votre jardin, puisque vous cultivez un verger, je crois, d'agrumes en agroécologie, cela va de soi. Mais vous adonnez également à l'apiculture. Alors vous êtes membre de l'association ECLA, et à ce titre-là, je crois que vous intervenez très régulièrement, vous présentez des conférences sur les sujets, bien sûr, que vous maîtrisez très bien, qui sont toujours liés au climat. Alors, actuellement, il y a un documentaire qui s'appelle « Cultiver la pluie », réalisé par Marc Kahn, et ce documentaire fait un peu le buzz dans notre région, il est largement diffusé dans le département. Ce documentaire, ce film, fait l'éloge de pratiques telles que l'agroforesterie, l'hydrologie régénérative, et on y reviendra un peu plus tard si vous voulez. Il évoque aussi le concept de ville éponge. Mais surtout, il fait un lien très fort entre l'arbre et le climat, et plus exactement entre l'arbre et la pluie. Alors Stéphane, d'une manière un peu peut-être provocatrice, mais est-ce qu'il suffit de planter des arbres pour faire venir la pluie ?
2: Eh bien, hélas, non, Maxime, hélas. On aimerait bien que ce soit aussi simple que ça, à commencer par les gens qui vivent dans le désert. Par exemple, dans le Sahara, ils aimeraient beaucoup, certainement, pouvoir planter des arbres et ainsi faire venir la pluie. Non, les choses ne sont pas si simples, mais ça n'empêche pas qu'il y a un rapport étroit entre l'arbre et le climat, entre l'arbre et l'atmosphère. Il y a des échanges qui sont des échanges riches. L'arbre est également un élément extrêmement important, on le sait, à de nombreux titres. Ce film également présente donc, comme vous l'avez dit, des thématiques sur l'agroforesterie, sur l'hydrologie régénérative, qui sont d'excellents thèmes et qui sont parfaitement adapté à la culture de l'arbre sous nos climats pour la plupart du temps. Par contre, non, hélas, ce lien direct, on ne peut pas l'avoir de cette façon-là.
1: Alors, est-ce que cette vision de l'arbre qui fait venir la pluie, elle vient pas aussi, et on le retrouve d'ailleurs dans le documentaire, de la littérature, et en particulier de la fameuse nouvelle de Jean Giono, qui est une nouvelle, un texte absolument magnifique et remarquable, mais qui n'est qu'une fiction, qui est l'homme qui plantait des arbres. On a l'impression que ce texte est devenu d'une fiction, est devenu une sorte de mythologie, mais quelque chose de réel. Alors, en vérité, quels sont les vrais bienfaits des arbres pour notre climat ? Parce qu'il y en a.
2: Oui, il y en a beaucoup, vous avez raison. Effectivement, ce très beau livre doit être pris pour ce qu'il est, pour un hymne à l'arbre et à sa plantation. Il faut absolument le lire et le conserver. Il est extraordinaire, mais par contre, les bienfaits de l'arbre ne sont pas exactement ceux qui sont décrits par le poète, par l'écrivain dans ce livre. Les bienfaits de l'arbre, on les connaît tous. Il y en a tellement, je crains que je vais certainement en oublier. voyez. L'arbre, on peut commencer par son feuillage, tout simplement, qui nous apporte une ombre assez extraordinaire. Les jours chauds et ensoleillés, comme on a aujourd'hui, par exemple, qui nous permettent d'avoir cette ombre rafraîchissante. Leur feuillage aussi, on oublie souvent, accueille des oiseaux, accueille des insectes, accueille toute une vie, toute une chaîne alimentaire qui est vraiment extrêmement importante. Il faut parler des racines aussi, et des racines qui maintiennent le sol, les racines qui sont un lien entre l'eau souterraine et l'eau aérienne, les racines qui vont permettre d'apporter au niveau du sol le carbone qui est capté dans l'air, l'azote également. Donc l'arbre est vraiment d'une très grande richesse, est vraiment très important pour nous, et il ne faut jamais oublier cette importance-là. Je citerai même peut-être aujourd'hui, vis-à-vis de l'humanité, le rôle le plus important de l'arbre. Si on devait supprimer tous les arbres qu'il y a aujourd'hui sur Terre, on libérerait dans l'atmosphère des quantités énormes de carbone, encore plus que ce qu'on a déjà aujourd'hui libéré dans l'atmosphère, et on aurait une telle concentration de gaz à effet de serre que un département comme l'Aude serait quasiment invivable. Il faudrait tous aller se retirer dans le Grand Nord pour arriver à survivre. Donc vraiment, l'arbre est important.
1: Oui, tout à fait. Dans l'idée que c'est l'arbre qui fait pleuvoir, en gros, à nouveau, peut-être pour démonter cette idée qui est quand même partiellement fausse, il y a la notion d'évapotranspiration, et on dit, oui, mais l'arbre, la transpiration de l'arbre, c'est ça qui va aussi participer à nourrir les nuages et à faire tomber la pluie. Qu'est-ce que vous pouvez nous dire là-dessus, Stéphane ?
2: Alors, effectivement, l'arbre transpire, l'arbre fait remonter l'eau du sol dans son feuillage, et son feuillage ensuite libère cette eau à partir du moment où les conditions extérieures le permettent, c'est-à-dire que les températures ne sont pas trop élevées. Quand les températures sont très élevées, l'arbre arrête de perdre cette eau. Il sait aussi à un moment donné réduire ce genre de choses aussi pour sa survie, tout simplement. Et donc ce phénomène est un phénomène très important qui peut, dans certains cas, libérer plusieurs dizaines de litres, voire plusieurs centaines de litres d'eau par jour et par arbre. Ce sont des quantités qui peuvent être énormes. Alors, sous nos climats, on est rarement sur de telles valeurs, et avec nos essences, c'est plutôt sous les tropiques qu'on va trouver de telles quantités d'eau. Mais malgré tout, ce sont de belles quantités d'eau. Par contre, si on les compare à l'atmosphère, les 10-12 kilomètres d'atmosphère qu'on a au-dessus de nous et qui sont pleines, qui sont remplies d'eau, justement, sous forme de vapeur, invisibles certes, mais ça représente une quantité d'eau importante. Et hélas, les plus grands arbres, même si on avait des arbres dans l'Aude qui montent à 50 mètres d'altitude, 50 mètres de hauteur, malgré tout, par rapport à l'épaisseur de l'atmosphère, on reste sur des quantités d'eau et des hauteurs qui sont vraiment infimes, et ont une action certes, mais une action vraiment négligeable, hélas, par rapport aux phénomènes qui sont à l'origine de la pluie.
1: D'accord, je crois que les choses sont très claires. Avant de poursuivre, nous allons faire une petite pause musicale, et justement, nous allons essayer de faire venir la pluie, mais pas en plantant des arbres, mais en écoutant Nana Vasconcelos, un percussionniste brésilien qui nous interprète sa danse de la pluie.

0: Après cette danse de la pluie brésilienne, Stéphane, il y a une question qui du coup nous vient tous aux lèvres, mais alors qu'est-ce qui fait qu'il pleut ?
1: Une excellente question. Alors je vais essayer de répondre de façon la plus simple possible et la plus rapide possible. Il y a une base qu'il faut comprendre, c'est que, donc, comme je l'ai déjà dit, l'air contient de l'eau sous forme de vapeur, invisible. Invisible à l'œil nu en tout cas. Il y a une particularité, l'atmosphère, plus il est chaud, plus l'air est chaud, et plus il peut contenir d'eau, et plus il est froid, ben, moins il peut en contenir, c'est logique. Alors, pour créer de la pluie, qu'est-ce qu'il faut ? Il faut partir d'une masse d'air quelconque, contenant obligatoirement une certaine quantité d'eau, et il faut la refroidir jusqu'à temps qu'elle ne puisse plus contenir l'eau qui est à l'intérieur. Et à ce moment-là, quand on arrive à la saturation, c'est-à-dire au maximum d'humidité que peut contenir cette masse d'air à cette température-là, eh bien on voit apparaître les nuages. Et puis ensuite, lorsque cette masse d'air continue à se refroidir, eh bien le nuage va être de plus en plus épais et va finir par lâcher des gouttes d'eau et va créer la pluie. Donc on a obligatoirement un phénomène de refroidissement d'une masse d'air. Ça ne peut pas être autrement. Il y a plusieurs façons de refroidir les masses d'air lors de leur déplacement. Elles vont rencontrer une montagne, s'élever. Elles vont s'affronter. Une masse d'air chaud, une masse d'air froid vont se rencontrer. La masse d'air chaud va se refroidir au contact. Il y a plusieurs façons de faire, mais c'est toujours sur des dimensions qui sont extrêmement importantes, qui ne sont pas aux dimensions de l'arbre ni de la forêt, en tout cas pas sous nos latitudes tempérées, même et surtout en climat méditerranéen.
0: Oui, avec des températures qui s'élèvent et un climat méditerranéen qui de toute façon a toujours été un climat sec.
1: Oui.
0: Avec des précipitations très fortes concentrées sur la période.
1: Tout à fait.
0: Voilà, de type orage, automne, mais pas sur une pluviométrie répartie sur toute l'année. Ça, c'est quand même le climat traditionnel méditerranéen qui est comme ça.
1: Tout à fait. Donc notre climat sec ne favorise pas justement, ces précipitations.
0: Alors du coup, est-ce que le reboisement, cette reforestation, peut-être massive, qui semble vouloir exister dans les zones brûlées, est-elle réellement une bonne idée, une très bonne idée ?
1: Alors la réponse c'est ça dépend. Ça dépend de l'eau qui est disponible tout simplement. Si on se positionne en fond de vallée, près d'une rivière, une rivière qui coule toute l'année telle que la rivière Aude par exemple, on peut planter des arbres, j'ai envie de dire, à volonté, en tout cas autant que de besoin. Selon qu'on est dans un espace naturel ou qu'on est dans un espace cultivé, on va pouvoir planter des arbres, en tout cas sans se priver, puisque l'eau sera toujours disponible pour leur développement. Par contre, plus on va s'élever sur les collines, plus on va se retrouver dans des zones sèches, et moins les arbres auront d'eau disponible dans le sol, donc la sagesse sera d'en planter moins, et puis peut-être des arbres plus adaptés justement à ce qu'on appelle le stress hydrique, plus adaptés à ce manque d'eau à un moment donné, qui fait qu'ils doivent arrêter de transpirer et attendre que la chaleur se passe pour commencer à reprendre leur cycle optimal.
0: Dans les pratiques dont on parle aussi beaucoup, à réinvestir dans les zones brûlées, il y a bien sûr le pastoralisme qui a presque été abandonné, en tout cas avec très très peu de troupeaux encore actuels. On a encore la mémoire, ou en tout cas les historiens ont la mémoire de ce qui a été le surpastoralisme qui a conduit au 19e siècle à une telle érosion des sols que l'État a dû intervenir et mettre en place des politiques très fortes justement de reboisement et notamment pratiquement en interdisant dans certaines zones ce pastoralisme, et j'insiste sur le côté surpastoralisme. Donc là, pastoralisme et reboisement vont-ils faire bon ménage ?
1: Oui, je pense que c'est la meilleure des questions qu'on peut se poser, qu'on doit se poser. C'est justement comment arriver à conserver les équilibres naturels. Avoir des arbres, on a vu, c'est indispensable. Il nous faut absolument des arbres, mais ne peut-être pas les laisser reconquérir, refermer les milieux de façon trop importante, comme on l'a laissé faire passer un temps. Revenir, par exemple, au pastoralisme tel qu'avant, mais justement sans rentrer dans un système de surpâturage. Et puis, il faut pas oublier l'agriculture également. L'agriculture qui a évidemment sa place, qui est nourricière, qui est indispensable. Et de la même façon, il faut trouver sa place, il faut lui laisser de l'eau également. Donc il faut que tous les équilibres soient là pour les animaux, pour les arbres sauvages, pour les arbres cultivés. C'est une mosaïque qu'il faut certainement recréer avec intelligence, de façon raisonnée, réfléchie. Et on doit arriver, on a les connaissances aujourd'hui qui doivent nous permettre de ne pas retomber dans les erreurs du passé.
0: Tout à fait. À en parler donc de pratiques qui vont dans le bon sens en consommant moins d'eau, donc l'agroforesterie et l'hydrologie régénérative. Alors d'abord peut-être une définition de ce qu'est cette hydrologie.
1: Alors, très bonne question. Je ne suis pas un expert en la matière, mais disons que c'est une hydrologie qui va essayer d'imiter un peu la nature en reprenant ce que la nature sait faire de mieux, avec un écoulement d'eau un petit peu plus lent que ce qu'on a vu aujourd'hui, que ce que l'on fait, pardon, aujourd'hui. On a tendance à mettre beaucoup de digues, beaucoup de barrages, beaucoup d'éléments sur les rivières qui modifient en fait l'écoulement de l'eau, souvent qui le rend plus rapide, et cette hydrologie-là reprend toutes les recettes que l'on connaît déjà depuis longtemps, mais les met en musique de façon intelligente pour que les rivières reprennent leur espace et reprennent leur place, puissent s'étendre, et qu'une crue ne se traduise pas tout de suite en inondation. Voilà les atouts de cette hydrologie-là.
0: Et en particulier, la viticulture pourrait tout à fait se prêter à ce genre de culture, donc où on essaye effectivement de retenir au maximum l'eau qui nous vient du ciel, quoi.
1: Oui, la viticulture, toutes les cultures en général, effectivement, peuvent se conjuguer avec cette hydrologie permet justement de garder l'eau un petit peu plus longtemps, de la voir partir un petit peu moins vite. Donc, comme pour la densité des arbres, il n'y a pas une solution magique, il n'y a pas une solution absolue, universelle, qui est à appliquer de partout. Chacun connaît sa vallée, chacun connaît sa colline, chacun sait s'il est en versant nord, en versant sud, et par rapport à ça, connaît aussi l'état de son sol, à savoir si l'eau s'écoule plus ou moins vite dans le sous-sol ou pas. Voilà, il y a beaucoup d'éléments qui doivent être pris en compte, et à partir de ces éléments-là, construire des réponses au niveau local et qui soient les meilleures réponses que l'on sache donner aujourd'hui, voilà, avec ces méthodes naturelles, intelligentes et pertinentes, et qui permettent de se marier effectivement avec l'agriculture, que ce soit la viti ou une autre agriculture.
0: Oui. Donc peut-être aussi la culture, la monoculture de la vigne qui a été celle des Corbières en particulier, mais aussi quand même dans le Narbonnais, est sans doute amenée à être un tout petit peu modifiée avec beaucoup plus d'autres activités agricoles à côté de cette viticulture.
1: Il semblerait, déjà pour des raisons économiques, oui.
0: Voilà. Puisque nous avons avec vous un spécialiste du climat, il y a une question aussi évidente. Est-ce que ces grands incendies que nous avons vécus l'été dernier, et ces encore plus grands, ces méga-feux qui peuvent frapper en Australie, au Canada et même à la péninsule ibérique, ont un impact sur le climat ?
1: Oui, oui, hélas, un impact important, parce que pour nous, cet incendie dans les Corbières, c'est entre 15 et 17 000 hectares, selon la façon de compter, ce qui est énorme. Mais il faut savoir que tous les ans, ce sont des millions d'hectares qui brûlent dans le monde entier, si on tient compte des feux qui ont lieu, entre autres, en Sibérie et dans le Canada, au Canada, pardon, qui sont d'immenses pays par rapport aux nôtres, et qui sont couverts également, alors de forêts peut-être pas toujours d'une grande densité, mais de forêts quand même, qui émettent des quantités de gaz à effet de serre. Donc en fait, c'est le carbone qui avait été stocké dans les arbres qui se retrouve à être relibéré. Donc non seulement il y a ce carbone qui est relibéré, mais il y a également la problématique des fumées aussi, qui ont un impact sur le climat. Dans un premier temps, ces fumées ont tendance à plutôt refroidir le climat, parce qu'elles forment un écran. Le temps qu'elles retombent au sol, c'est en gros entre 3 mois et un an, 2 ans exceptionnellement, mais on est plutôt entre 3 mois et un an. Et au bout de cette période-là, les cendres étant retombées au sol, de toute façon, on se retrouve à avoir une reprise du changement climatique, de son réchauffement, tel qu'on l'avait auparavant. Ça ne l'efface pas pour autant.
0: Alors, une autre question sur le climat et notre avenir climatique. Est-ce que vous pourriez nous donner un aperçu de ce que pourrait être notre climat dans notre région, les Corbières, Narbonnais, enfin tout le département, vers 2050 ? Je ne vous demande pas un pronostic, hein, mais...
1: Non, mais en fait, la question est beaucoup plus facile à répondre que ce que l'on croit. C'est vrai qu'on dit toujours, mais bon, ils ne sont pas capables de prévoir le temps du lendemain. Comment font-ils pour savoir le temps en 2050 ? Eh bien, en fait, c'est que ça n'a rien à voir. Le temps qu'il fera dans une heure ou demain, c'est le chaos perpétuel qu'on voit sur les images satellites qui sont diffusées à la télé le soir, par exemple. Et donc, il faut prévoir ce chaos à quelques minutes, quelques heures près, savoir exactement l'intensité des choses. On est dans une discipline extrêmement complexe. En ce qui concerne le changement climatique, c'est beaucoup plus simple puisqu'on change la composition gazeuse de l'atmosphère. Donc, en changeant la composition gazeuse de l'atmosphère, on sait exactement quels sont les ingrédients qui le composent à un moment donné. Et comme le pâtissier sait exactement s'il met trop de farine, plus de beurre ou etc. ce qu'il va obtenir, eh bien nous, de la même façon, on sait qu'en modifiant les ingrédients qui composent l'atmosphère, on va obtenir telle température plus importante ou pas. On est sur une prévision, je ne sais pas vous dire le temps qu'il fera le 17 août 2050, mais par contre, je sais vous dire quelle sera la température moyenne globale aux alentours de l'année 2050. Voilà.
0: Alors, je n'ai pas précisé dans ma question, et c'est un tort, si l'on ne fait rien, si l'on ne change pas d'ici là, évidemment, nos pratiques, bien sûr, il aurait fallu les changer et commencer à les changer sans doute bien avant pour avoir un impact moindre en 2050, mais si on commence vraiment à prendre les choses en main, est-ce qu'on peut espérer maintenant avoir un effet en 2050 ?
1: Oui, on a de l'espoir, absolument. À partir du moment où on commencera à devenir raisonnable, sage, et qu'on arrêtera d'émettre sans arrêt ces gaz à effet de serre, donc essentiellement en brûlant des énergies fossiles que sont donc le pétrole, le charbon et le gaz, dès qu'on arrivera à ne plus utiliser comme énergie de base ces trois ingrédients-là, qu'on partira sur ce que l'on appelle des énergies décarbonées, donc par exemple l'électricité, quand elle n'est pas produite justement à partir de ces énergies fossiles, à partir du moment où on commencera à avoir cette intelligence-là, de façon sociétale, pas que de façon individuelle, eh bien, on verra les choses s'améliorer doucement. Alors, lentement, effectivement, on a une inertie importante qui est de l'ordre de, pour prendre large, 10 à 30 ans. Le climat aujourd'hui de 2050, il est à peu près bouclé, il est à peu près connu, hélas. Le climat, la température moyenne de la Terre est connue. Par contre, au-delà, si on continue demain, après-demain et les années qui viennent à émettre toujours plus de gaz à effet de serre, on va continuer en direction de 2060, 2070, etc. à réchauffer la planète. Donc il faut s'arrêter le plus vite possible de façon à limiter l'échauffement qui nous reste à venir.
0: Très bien. Eh bien, je vous remercie beaucoup, Stéphane.
1: On va Merci maintenant... à vous, Maxime, de cette invitation.
0: Je pense que vous avez dit les choses très clairement et que tout le monde a bien entendu cette conclusion. Donc il ne nous restera plus maintenant qu'à l'appliquer, ce qui n'est pas la chose la plus facile. Nous allons maintenant accueillir Christian Crépeau, qui est le président de l'association Éclat. Donc je rappelle que c'est l'écologie du Carcassonnais, des Corbières et du littoral audois. Et Christian va nous présenter quelles sont les activités justement portées par Éclat.

0: Après ce clin d'œil musical, alors à ne pas appliquer au premier degré, hein, n'allumez aucun feu s'il vous plaît, si ce n'est ceux de l'amour. Donc la parole est maintenant à Christian Crépeau, président d'Éclat. Alors président, dites-nous ce que vous faites au sein d'Éclat.
1: Alors Éclat est une, comme vous l'avez dit, donc est une association de vigilance environnementale. Plus techniquement, c'est une APNE, comme on dit, c'est-à-dire une association de protection de la nature et de l'environnement. Et donc qui agit sur toute l'Aude, sur l'ensemble du territoire, donc pour protéger l'environnement en général, la nature, la biodiversité et les paysages. Éclat a été créé il y a presque 40 ans. Donc les principaux objectifs d'Éclat, c'est de protéger la nature et l'environnement ainsi que les paysages, comme je l'ai dit. Également de protéger la santé publique, de prévenir les risques, de combattre les pollutions. Et puis d'alerter, de mobiliser, de sensibiliser, d'agir en justice quand c'est nécessaire et d'intervenir dans le débat public. Il y a une autre activité d'Éclat qui est la production de connaissances. Depuis quelques années, sans faire vraiment de la recherche, nous produisons des connaissances avec des partenaires, que ce soit au sein des groupes de travail que nous avons mis en place, que ce soit avec des universités. Donc nous avons ainsi lancé le projet d'observatoire énergie renouvelable et biodiversité de l'Aude et lancé récemment un projet d'observatoire de l'urbanisme et de l'environnement.
0: Et je crois que vous, chaque année, vous faites un forum qui, justement, permet de présenter tous ces résultats, enfin, en tout cas, toutes ces études au public.
1: Oui, depuis quelques années, nous faisons le forum d'Éclat qui se déroule à Bages, près de Narbonne. Et donc, cette année, il a été consacré à l'après-feu, ce qu'on appelle l'après-feu, c'est-à-dire l'ensemble des politiques ou des stratégies concernant la reconstruction de l'Aude, en tout cas de la zone brûlée. Et donc, c'est un forum qui était très suivi et donc dont les conclusions sont disponibles sur notre site web et sur Facebook. Là, c'est Facebook 2.Éclat, enfin voilà. Et le site web d'Éclat, donc c'est www.Éclat, donc e-2-cla-asso.fr. Et donc, sur ce site web, on trouvera donc l'ensemble des activités conduites par Éclat et puis la retransmission, la rediffusion du forum de Bages 2026 ainsi que du forum de l'année dernière 2025.
0: Question piège, Christian. Quelle est l'intervention dans le dernier forum là, de celui de cette année qui vous a le plus marqué?
1: Il y en a eu beaucoup qui ont été extrêmement intéressantes, dont celle de Stéphane, mais pas seulement. Il y a aussi l'intervention de Xavier Piolin, qui est le directeur adjoint de la DDTM, qui a présenté la stratégie de l'État en matière d'après-feu. L'intervention d'Hélène Sandranier, donc la présidente du département, qui a également beaucoup discuté avec les associations que nous avions invitées. Il y a eu beaucoup de gens qui sont intervenus de façon très efficace. Et c'est un forum qui a été, de l'avis général, très réussi.
0: Très bien. Merci beaucoup, Christian Crépeau. Voilà, il nous reste maintenant à remercier la radio Languedoc qui nous a accueillis dans ses studios, à remercier Éric Laporte qui a coordonné cette émission, Nadine Franju qui l'a préparée, et votre serviteur Maxime Guillaume qui l'a animée. Voilà, sinon nous habitons un territoire, tous, et ce territoire, non seulement il nous porte, mais il nous nourrit, donc il faut y faire attention. Donc je vous invite toutes et tous, à nouveau, à faire attention à notre territoire, et je vous dis à bientôt pour un prochain Mac de l'environnement avec Éclat.
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4: Bonjour à tous et à toutes. Nuit des musées au musée de l'imprimerie à Limoux, le 23 mai de 18h à 22h. Visite sur le thème de la typographie de Gutenberg à nos jours. Démonstration d'impression, explication d'autres styles d'impression comme la lithographie et la gravure taille douce. Pour fêter ses 20 ans, le musée archéologique de Brame vous invite à un voyage dans le temps à l'occasion des journées historiques organisées le samedi 23 et dimanche 24 mai. Tout au long du week-end, le parc des Essarts se transformera en campement gallo-romain et médiéval où ateliers, démonstrations et rencontres feront revivre les gestes et les savoir-faire d'autrefois. C'est un week-end festif, immersif et accessible à tous pour découvrir l'histoire autrement au plus près des collections du musée. Fête de la nature, une clairière, des chênes, un moulin à eau. C'est le 24 mai de 14h30 à 16h30. L'association Le Moulin de la Pommelle organise un atelier d'écriture dans le cadre de la fête de la nature. L'atelier est ouvert à 12 personnes à partir de 16 ans. En parallèle, un atelier libre de dessin pour enfants et jeunes sera à disposition. Une visite du moulin est prévue à partir de 15h30. Une buvette sur place permet de se poser sous les chênes. L'association de danse La Murietta organise un spectacle le 30 mai au théâtre Naloba de Penautier. Tarif unique 15€, gratuit pour les moins de 12 ans. Au programme Bollywood, flamenco, cabaret et guitare flamenco. La 6e édition de la fête de l'environnement sera organisée par la mairie de Brame dans le parc des Essarts le 30 mai dès 10h. Au programme, des animations familiales, des jeux, de la grimpe dans les arbres, un marché bio et artisanal, des ateliers, une conférence animée par Serge Zaka, des démonstrations et des spectacles rythmeront cette journée. La ville de Carcassonne présente l'édition 2026 de la fête du Tour. Animation 100% gratuite, les équipements sont fournis. À 14h, accueil et ouverture des stands, départ de différentes sorties de vélo, animation non-stop, ouverte à tous. Parcours d'initiation vélo encadré par les éducateurs de la ville, sensibilisation à la sécurité routière, atelier initiation et de découverte, atelier réparation et entretien et jeux de loi par Carcavélo, stand associatif et animation. Marché des producteurs de pays, c'est le 27 juin de 9h à 18h à la cité médiévale Place du Prado. Les marchés de producteurs de pays vous garantissent des produits en direct du producteur au consommateur. Ici, pas d'intermédiaire, juste de la qualité, de la fraîcheur et surtout de la convivialité. Réservés exclusivement aux producteurs fermiers et artisans, ces marchés mettent à l'honneur toute la richesse du territoire audois. Un événement proposé par l'association Bienvenue à la ferme, la ville de Carcassonne et la Chambre d'agriculture de l'Aude. Merci de votre attention, c'était votre agenda sur Contact FM Occitanie.
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2: Bonjour à tous et à toutes. Nuit des musées au musée de l'imprimerie à Limoux, le 23 mai de 18h à 22h. Visite sur le thème de la typographie de Gutenberg à nos jours. Démonstration d'impression, explication d'autres styles d'impression comme la lithographie et la gravure taille douce. Pour fêter ses 20 ans, le musée archéologique de Brême vous invite à un voyage dans le temps à l'occasion des journées historiques organisées le samedi 23 et dimanche 24 mai. Tout au long du week-end, le parc des Essarts se transformera en campement gallo-romain et médiéval où ateliers, démonstrations et rencontres feront revivre les gestes et les savoir-faire d'autrefois. C'est un week-end festif, immersif et accessible à tous pour découvrir l'histoire autrement au plus près des collections du musée. Fête de la nature, une clairière, des chênes, un moulin à eau. C'est le 24 mai de 14h30 à 16h30. L'association Le Moulin de la Pommelle organise un atelier d'écriture dans le cadre de la fête de la nature. L'atelier est ouvert à 12 personnes à partir de 16 ans. En parallèle, un atelier libre de dessin pour enfants et jeunes sera à disposition. Une visite du moulin est prévue à partir de 15h30. Une buvette sur place permet de se poser sous les chênes. L'association de danse La Murietta organise un spectacle le 30 mai au théâtre Naloba de Penautier. Tarif unique 15 euros, gratuit pour les moins de 12 ans. Au programme Bollywood, flamenco, cabaret et guitare flamenco. La 6e édition de la fête de l'environnement sera organisée par la mairie de Brême dans le parc des Essarts le 30 mai dès 10h. Au programme, des animations familiales, des jeux, de la grimpe dans les arbres, un marché bio et artisanal, des ateliers, une conférence animée par Serge Zaka, des démonstrations et des spectacles rythmeront cette journée. La ville de Carcassonne présente l'édition 2026 de la fête du Tour. Animation 100% gratuite, les équipements sont fournis. À 14h, accueil et ouverture des stands, départ de différentes sorties de vélo, animation non-stop, ouverte à tous. Parcours d'initiation vélo encadré par les éducateurs de la ville, sensibilisation à la sécurité routière, atelier initiation et de découverte, atelier réparation et entretien et jeux de loi par Carcavélo, stand associatif et animation. Marché des producteurs de pays, c'est le 27 juin de 9h à 18h à la cité médiévale Place du Prado. Les marchés de producteurs de pays vous garantissent des produits en direct, du producteur au consommateur. Ici, pas d'intermédiaire, juste de la qualité, de la fraîcheur et surtout de la convivialité. Réservés exclusivement aux producteurs fermiers et artisans, ces marchés mettent à l'honneur toute la richesse du territoire audois. Un événement proposé par l'association Bienvenue à la ferme, la ville de Carcassonne et la Chambre d'agriculture de l'Aude. Merci de votre attention, c'était votre agenda sur Contact FM Occitanie.
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2: Bonjour à tous et à toutes. Nuit des musées au musée de l'imprimerie à Limoux, le 23 mai de 18h à 22h. Visite sur le thème de la typographie de Gutenberg à nos jours. Démonstration d'impression, explication d'autres styles d'impression comme la lithographie et la gravure taille douce. Pour fêter ses 20 ans, le musée archéologique de Brame vous invite à un voyage dans le temps à l'occasion des journées historiques organisées le samedi 23 et dimanche 24 mai. Tout au long du week-end, le parc des Essarts se transformera en campement gallo-romain et médiéval où ateliers, démonstrations et rencontres feront revivre les gestes et les savoir-faire d'autrefois. C'est un week-end festif, immersif et accessible à tous pour découvrir l'histoire autrement au plus près des collections du musée. Fête de la nature, une clairière, des chênes, un moulin à eau. C'est le 24 mai de 14h30 à 16h30. L'association Le Moulin de la Pommelle organise un atelier d'écriture dans le cadre de la fête de la nature. L'atelier est ouvert à 12 personnes à partir de 16 ans. En parallèle, un atelier libre de dessin pour enfants et jeunes sera à disposition. Une visite du moulin est prévue à partir de 15h30. Une buvette sur place permet de se poser sous les chênes. L'association de danse La Murietta organise un spectacle le 30 mai au théâtre Naloba de Penautier. Tarif unique 15€, gratuit pour les moins de 12 ans. Au programme Bollywood, flamenco, cabaret et guitare flamenco. La 6e édition de la fête de l'environnement sera organisée par la mairie de Brame dans le parc des Essarts le 30 mai dès 10h. Au programme, des animations familiales, des jeux, de la grimpe dans les arbres, un marché bio et artisanal, des ateliers, une conférence animée par Serge Zaka, des démonstrations et des spectacles rythmeront cette journée. La ville de Carcassonne présente l'édition 2026 de la fête du Tour. Animation 100% gratuite, les équipements sont fournis. À 14h, accueil et ouverture des stands, départ de différentes sorties de vélo, animation non-stop, ouverte à tous. Parcours d'initiation vélo encadré par les éducateurs de la ville, sensibilisation à la sécurité routière, atelier initiation et de découverte, atelier réparation et entretien et jeux de loi par Carcavélo, stand associatif et animation. Marché des producteurs de pays, c'est le 27 juin de 9h à 18h à la cité médiévale Place du Prado. Les marchés de producteurs de pays vous garantissent des produits en direct du producteur au consommateur. Ici, pas d'intermédiaire, juste de la qualité, de la fraîcheur et surtout de la convivialité. Réservés exclusivement aux producteurs fermiers et artisans, ces marchés mettent à l'honneur toute la richesse du territoire audois. Un événement proposé par l'association Bienvenue à la ferme, la ville de Carcassonne et la Chambre d'agriculture de l'Aude. Merci de votre attention, c'était votre agenda sur Contact FM Occitanie.
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2: Bonjour à tous et à toutes. Nuit des musées au musée de l'imprimerie à Limoux, le 23 mai de 18h à 22h. Visite sur le thème de la typographie de Gutenberg à nos jours. Démonstration d'impression, explication d'autres styles d'impression comme la lithographie et la gravure taille douce. Pour fêter ses 20 ans, le musée archéologique de Brême vous invite à un voyage dans le temps à l'occasion des journées historiques organisées le samedi 23 et dimanche 24 mai. Tout au long du week-end, le parc des Essarts se transformera en campement gallo-romain et médiéval où ateliers, démonstrations et rencontres feront revivre les gestes et les savoir-faire d'autrefois. C'est un week-end festif, immersif et accessible à tous pour découvrir l'histoire autrement au plus près des collections du musée. Fête de la nature, une clairière, des chênes, un moulin à eau. C'est le 24 mai de 14h30 à 16h30. L'association Le Moulin de la Pommelle organise un atelier d'écriture dans le cadre de la fête de la nature. L'atelier est ouvert à 12 personnes à partir de 16 ans. En parallèle, un atelier libre de dessin pour enfants et jeunes sera à disposition. Une visite du moulin est prévue à partir de 15h30. Une buvette sur place permet de se poser sous les chênes. L'association de danse La Murietta organise un spectacle le 30 mai au théâtre Naloba de Penautier. Tarif unique 15 euros, gratuit pour les moins de 12 ans. Au programme Bollywood, flamenco, cabaret et guitare flamenco. La 6e édition de la fête de l'environnement sera organisée par la mairie de Brême dans le parc des Essarts le 30 mai dès 10h. Au programme, des animations familiales, des jeux, de la grimpe dans les arbres, un marché bio et artisanal, des ateliers, une conférence animée par Serge Zaka, des démonstrations et des spectacles rythmeront cette journée. La ville de Carcassonne présente l'édition 2026 de la fête du Tour. Animation 100% gratuite, les équipements sont fournis. À 14h, accueil et ouverture des stands, départ de différentes sorties de vélo, animation non-stop, ouverte à tous. Parcours d'initiation vélo encadré par les éducateurs de la ville, sensibilisation à la sécurité routière, atelier initiation et de découverte, atelier réparation et entretien et jeux de loi par Carcavélo, stand associatif et animation. Marché des producteurs de pays, c'est le 27 juin de 9h à 18h à la cité médiévale Place du Prado. Les marchés de producteurs de pays vous garantissent des produits en direct du producteur au consommateur. Ici, pas d'intermédiaire, juste de la qualité, de la fraîcheur et surtout de la convivialité. Réservés exclusivement aux producteurs fermiers et artisans, ces marchés mettent à l'honneur toute la richesse du territoire audois. Un événement proposé par l'association Bienvenue à la ferme, la ville de Carcassonne et la Chambre d'agriculture de l'Aude. Merci de votre attention, c'était votre agenda sur Contact FM Occitanie.
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Mais je vous attendais. Ah ben forcément. Tous les dimanches matins, entre 10h et midi, on se retrouve pour une émission qui est toute une vie dans un dimanche, avec des chansons qui nous rappellent notre jeunesse, une souvenir, des souvenirs en permanence dans cette émission. Vous allez bien ? Ah bah oui, pour nous, il n'y a aucun problème, on est ravis d'être avec vous. On va passer cette matinée tout en douceur avec, comme je vous le disais, des souvenirs des années 60, 70, 80, 90. Et on va même écouter des chanteurs de notre région. Et voilà, c'est cette programmation que je vous propose aujourd'hui. Soyez les bienvenus.

crois qu'il est important de s'aimer vivant, comme ça, comme dit François Valéry sur cette chanson des années 80. Merci d'être avec nous. Merci, merci. On continue avec des gens qui sont de chez nous, les Golds.

Les Golds avec cette chanson un peu plus près des étoiles, une chanson qui est restée dans le tiroir et qui a eu du mal à démarrer. Et puis en 80, ça a explosé, ça a été pour notre bonheur de trouver, retrouver, de réécouter cette chanson un peu plus près des étoiles. Merci de nous accompagner sur Contact FM. Que du bonheur de vous savoir de l'autre côté de la radio. Ah, des souvenirs, encore de souvenirs.

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Vous avez reconnu Claude François ? La chanson est signée Patrick Juvet. Le lundi au soleil sur Contact FM, toute une vie dans un dimanche, c'est ce qui va se passer aujourd'hui.

Nous sommes 1983. Défense de mourir avec un Toulousain. Oui, oui. Bernard Mecelli sur Contact FM. Toute une vie dans un dimanche. Merci de nous suivre.

La chanson que nous allons écouter, c'est une chanson qui nous a permis d'avoir le premier prix à l'Eurovision en 1977 avec Marie Myriam. Je vous rappelle que c'est Jean-Paul Carrard qui l'avait écrite. Alors, qu'est-ce qui s'est passé? La chanson que nous allons écouter, c'est 1, 2, 3 qui est arrivé deuxième. Et notre ami Jean-Paul Carrard n'était pas du tout content. Il avait envie d'être premier. Donc, il y avait toute une équipe avec Barclay, Elie Barclay, qui ont invité notre ami Jean-Paul Carrard. Et il se dit, non, je suis pas satisfait d'être deuxième, je voulais être premier. Et donc, il est rentré à son hôtel et il a écrit la chanson « L'oiseau et l'enfant ». Et bien entendu, vous connaissez la suite, 1977, et depuis... Nous n'avons pas bougé de la première place. Catherine Ferry avec 1, 2, 3.

Alors, c'est pas fini les anecdotes avec cette chanson. Quand il est arrivé à l'hôtel, le serveur lui a demandé « Vous voulez boire quelque chose ?» Et il a dit « Oui, un coca », ce qui a fait un, deux, trois. Voilà toute l'histoire de cette chanson.

Wallace Collection, The Dream. À cette époque-là aussi, Claude François avait repris cette chanson, Rêverez, souvenez-vous. Les souvenirs, c'est sur Contact FM tous les dimanches matins entre 10h et midi. Ça a pour titre « Toute une vie dans un dimanche ». Et merci de nous avoir choisis ce matin. Je crois que vous êtes nombreux à nous écouter. Et c'est tant mieux. Sur Contact FM, on va se balader encore avec une chanson. Tiens, ça c'est une reprise aussi de Denis Pépin, souvenez-vous.

0: Marinette, c'est une chanson de Georges Brassens, vous l'avez reconnu bien entendu. Il est 11h sur Contact FM et j'avais dit que nous allons faire un tour du côté du répertoire de nos musiciens locaux. Avec ceci, s'il vous plaît, le premier morceau que je vais vous présenter, ils sont de Quillan, on écoute.
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Le groupe s'appelle Inégal sur Contact FM. Ce groupe est composé de musiciens locaux et en hommage à Fernandez, Joseph Fernandez, qui a été quelqu'un qui a compté pour Limoux, qui a été, comme je vous disais, au maquis. Et c'est en hommage à ce grand monsieur que le groupe a fait cette chanson et je les en félicite. Nous aurons l'occasion de réécouter ce morceau plus tard. Merci de nous accompagner sur Contact FM. On continue avec autre chose. Tiens, Olivier.

0: Olivier Lemilour, qui accompagne d'ailleurs le groupe qu'on avait entendu juste un petit peu avant, Inégal. Ce groupe, je vous disais, on rendu hommage à José Fernandez, qui était résistant à l'époque et qui a fait beaucoup, beaucoup pour la France, et notamment pour Limoux, bien entendu. Sur Contact FM, je voulais juste vous rappeler que ce grand monsieur est décédé dernièrement et il était de Pieusse. Voilà, je vous ai tout dit, sauf peut-être que la suite, ça sera avec Michel Aubonas sur Contact FM.
1: Merci.

Michel Bonas sur Contact FM dans les rues de ma ville masquée. Sur Contact FM, dimanche prochain, nous serons le 21 juin, fête de la musique. Donc ça me donnera aussi l'occasion de faire écouter tous ces musiciens qui nous entourent et que l'on connaît pas forcément et qui pourtant sont de chez nous. Il y a plein de musiciens que j'ai envie de vous présenter et ça sera l'occasion justement à la fête de la musique de le faire. Dimanche prochain à partir de 10h. Merci beaucoup de prendre vos dates. On continue avec, là aussi, c'est une vieille histoire avec Test. Vous connaissez, oui, dans les années 80, c'était un superbe groupe. Et la chanson s'appelle « Petite fille sur Contact FM ».

1982, ça tournait beaucoup, Test, avec cette musique, les petites filles de rue. Je vous le disais, la semaine prochaine, dimanche, nous allons faire un tour, assez rapidement, mais assez intéressant d'ailleurs, de tous les musiciens qui sont de notre région. On va faire connaissance avec eux, et il y en a pas mal, il y en a pas mal. Il y a Tasman aussi, qui est là. Leur dernier album magnifique,

dimanche 21 juin, la semaine prochaine, nous aurons l'occasion d'écouter et d'avoir au téléphone, je l'espère en tout cas, Erwan, mais aussi Pascal Cabantous pour Carlabel et Eric Bougel et bien d'autres, bien entendu, sur Contact FM. Merci de nous accompagner jusqu'à midi. On continue tout en musique, s'il vous plaît, avec quelque chose que j'adore. J'espère que vous allez aussi partager ce bonheur d'écouter Charles Aznavour.

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Merci pour tous ces messages que vous nous avez laissés sur Contact FM. Merci, merci. J'espère que vous avez passé une bonne matinée. Si ce n'est pas le cas, vous nous le dites. On pourra essayer de rectifier ce qui ne va pas. Vous allez sur le site de Contact FM et vous nous le dites. Merci de nous avoir choisis en tout cas pour ce dimanche. Et j'espère que vous avez passé une très très bonne soirée, journée. Allez, on va continuer avec Rock Voisine s'il vous plaît.

California Dream. Plusieurs versions de cette chanson, notamment en français avec Richard Anthony, La Terre Promise. J'espère que vous avez passé une bonne fin de matinée avec nous. Moi, en tout cas, je me suis régalé d'être avec vous et c'est un plaisir. La semaine prochaine, on se retrouve pour d'autres chansons avec le 21 juin, puisque c'est la fête de la musique et nous en profitons pour faire connaissance avec les musiciens de notre région. Et je vous assure que ça va être sympathique. Il va être bientôt midi et on va se quitter sur Contact FM. À de suite pour d'autres musiques.

c'est pas parce que on a passé cette chanson qu'on est pressé de partir. Bien au contraire. Bien au contraire. On a presque envie de vous dire à dimanche prochain pour d'autres aventures, d'autres souvenirs sur Contact FM. Il va être midi et je vous remercie de nous avoir accompagnés.

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2: Bonjour à tous et à toutes. Nuit des musées au musée de l'imprimerie à Limoux, le 23 mai de 18h à 22h. Visite sur le thème de la typographie de Gutenberg à nos jours. Démonstration d'impression, explication d'autres styles d'impression comme la lithographie et la gravure taille douce. Pour fêter ses 20 ans, le musée archéologique de Bram vous invite à un voyage dans le temps à l'occasion des journées historiques organisées le samedi 23 et dimanche 24 mai. Tout au long du week-end, le parc des Essarts se transformera. En campement gallo-romain et médiéval ou ateliers, démonstrations et rencontres feront revivre les gestes et les savoir-faire d'autrefois. C'est un week-end festif, immersif et accessible à tous pour découvrir l'histoire autrement au plus près des collections du musée. Fête de la nature, une clairière, des chênes, un moulin à eau. C'est le 24 mai de 14h30 à 16h30. L'association Le Moulin de la Pommelle organise un atelier d'écriture dans le cadre de la fête de la nature. L'atelier est ouvert à 12 personnes à partir de 16 ans. En parallèle, un atelier libre de dessin pour enfants et jeunes sera à disposition. Une visite du moulin est prévue à partir de 15h30. Une buvette sur place permet de se poser sous les chênes. L'association de danse La Murietta organise un spectacle le 30 mai au théâtre Naloba de Penautier. Tarif unique 15€, gratuit pour les moins de 12 ans. Au programme Bollywood, flamenco, cabaret et guitare flamenco. La 6e édition de la fête de l'environnement sera organisée par la mairie de Bram dans le parc des Essarts le 30 mai dès 10h. Au programme, des animations familiales, des jeux, de la grimpe dans les arbres, un marché bio et artisanal, des ateliers, une conférence animée par Serge Zaka, des démonstrations et des spectacles rythmeront cette journée. La ville de Carcassonne présente l'édition 2026 de la fête du Tour. Animation 100% gratuite, les équipements sont fournis. À 14h, accueil et ouverture des stands, départ de différentes sorties de vélo, animation non-stop, ouverte à tous. Parcours d'initiation vélo encadré par les éducateurs de la ville, sensibilisation à la sécurité routière, atelier initiation et de découverte, atelier réparation et entretien et jeu de loi par carca vélo, stand associatif et animation. Marché des producteurs de pays, c'est le 27 juin de 9h à 18h à la cité médiévale Place du Prado. Les marchés de producteurs de pays vous garantissent des produits en direct, du producteur au consommateur, ici, pas d'intermédiaire, juste de la qualité, de la fraîcheur et surtout de la convivialité. Réservés exclusivement aux producteurs fermiers et artisans, ces marchés mettent à l'honneur toute la richesse du territoire audois. Un événement proposé par l'association Bienvenue à la ferme, la ville de Carcassonne et la Chambre d'agriculture de l'Aude. Merci de votre attention, c'était votre agenda sur Contact FM Occitanie.
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Salut à tous et bienvenue sur Contact FM, Oscar de La Habana, señores. Aujourd'hui avec une émission spéciale, car je voudrais dédier cette émission d'aujourd'hui aux élèves de l'école Louis de Bétigny, la classe de CM1 et CM2 de Madame Bernard à Lille. Et pourquoi? C'est parce qu'ils sont, en sintonie avec Contact FM, figurez-vous. Et c'est un plaisir énorme d'être là en compagnie de ces élèves de CM1 et CM2 de l'école Louis de Bétigny à Lille. Merci à tous. Vamonos con l'orchestre de la Luz. Cook.

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4: Alors, je voudrais tout d'abord commencer pour donner des, voilà, saluer les élèves de la classe de CM1 et CM2, comme je vous ai dit, du collège de Lille, Louis de Bettigny, de la classe de Madame Bernard. Alors, Blélard, voilà, excusez-moi, Madame Blélard. Alors, c'est Marie, Lynn, Clémence et Roland. Pour vous, voilà, c'était remix de Tony Zucca avec le style de Michael Jackson, si, seigneur. Vámonos. Ça s'appelle Smooth Criminal. Tony Zucca. Remix de Michael Jackson.

0: Encore de voilà, on va pas saluer maintenant à Jade, Solal, Jamin et Naël. Et pour eux, ça c'est encore Tony Souka qui nous vient avec Michael Jackson, They Don't Care About Us.
1: All right.

Alors, figurez-vous que les élèves de l'école de Louise de Bettigny à Lille, ils sont en train, les élèves de CM1 et CM2, ils sont en train de faire une petite incursion autour de la musique cubaine. En fait, il y aura mon fils qui fait partie de la classe, Axel, avec sa maman Yaniela, elle fera une présentation de la danse du rythme cubain. Et ça, moi, ça m'a fait très, très, tellement plaisir, c'est énorme. Oui, donc, permettez-moi encore de saluer Anaël, Benoît, Elliot et Léa. Ambiente latino sabroso. Vamonos con Felipe Centeno. Alors, les enfants, figurez-vous que Felipe Centeno, c'est un gamin qui a un peu plus d'âge que vous, mais pas beaucoup, pas beaucoup. Aujourd'hui, à l'époque qu'il a enregistré ça, il devait avoir dans les 11 ou 12 ans. Aujourd'hui, quelques années de plus, mais pas beaucoup, beaucoup. Felipe Centeno, para que baile.

Alors j'espère que vous avez bien dansé les enfants. Léa, Adem, Sekou, Rebecca. Voilà, ça c'est...

Alors permettez-moi, moi, voilà, Madame Blérard, de vous féliciter pour cette magnifique initiative de faire connaître, voilà, les enfants et les rythmes provenant de la plus grande île de la Caraïbe, Cuba. Et vous allez voir, ils vont se régaler. Allez, pour Madame Blérard, ici, voilà, ici, sous Contact FM, Fiesta Latina, un petit mot, voilà, si, tous ces mots.

Et on revient avec les élèves du collège de Loïs de Bétignat, Lille, classe CM1 et CM2. Et je continue avec Rebecca, Arthur, Olivia, Martin, Ambre, Axel et Barnabé. À tous, je vous embrasse. Vámonos con el baile del perrito. El

Alors, les élèves en question vont apprendre, entre autres choses, les rythmes de base de la musique cubaine, de la clave et les sonorités de différents instruments de musique, notamment les bongos, la tumbadora, la guitare cubaine, le 13 cubain. Et donc, ça va être fini, voilà, en principe, avec une petite démonstration des danses cubaines. Ça sera sympa avec les élèves de la classe du collège de Lille, de la classe de Louis de Bettigny, classe de CM1 et CM2 à Lille.

la rumba, c'était Rumbata, el necio, fier de la tradition afro-cubaine, cette tradition qui nous apportait tellement de rimes en provenance de l'Afrique, ces rimes qui se sont imbriquées, mélangées avec la culture européenne d'Espagne et qui nous a apporté el son cubano. Renécito Avich, ici Contact FM.

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Enriquito Álvarez y su orquesta Charanga Latina, un homenaje que ha été fait à l'orquestra Aragón, una orquesta insigne de la cultura cubana, plus de 60, 80 ans, oui, plus de 80 ans de musique internationale, l'orchestre Aragón a parcouru le monde entier en faisant briller la musique cubaine. Oui, la musique cubaine qui a, on peut dire, débuté, voilà, on peut dire, à partir des années, voilà, début du 19e siècle, le début de ce parcours de la musique cubaine, et en même temps qui se consolide la unité nationale cubaine, en même temps qui se consolide la nationalité cubaine, issue, comme je vous l'ai dit, de ces mélanges, ces métissages espagnol, africain, aborigène, même asiatique, parce qu'il y a eu pas mal d'immigration, asiatique à Cuba, entre en début du 19e siècle, voilà, et qui ça a aussi imprégné ces côtés un peu chinois qui me caractérise quand je souris, voilà. Eh oui, c'est ça la nationalité cubaine. Sachez que bon, 70% cubain, voilà, c'est aujourd'hui 70%. Et dans leur ADN, c'est 70% environ des Européens, 20% africains, un peu moins d'origine aborigène, voilà. Et le reste, c'est un peu des asiatiques. Voilà ce que fait une cubaine aujourd'hui partout dans le monde et on fait danser tout le monde. Barbarito Díez, señor maestro, señor de la musique cubaine, con boleros de oro.

Un hommage à tous ceux qui se sont déracinés, tous ceux qui viennent dispatchés partout dans le monde à la recherche des nouveaux horizons, un horizon plus lumineux que ce que malheureusement nous avons à Cuba à ce moment, que c'est carrément la catastrophe. Une fois de plus, je réitère que notre émission d'aujourd'hui, c'est une émission spéciale, c'est une émission dans laquelle on salue tous les élèves du collège de Louis de Bétigny, la classe de CM1 et CM2 à Lille. C'est la classe de Madame Blérard. Ambiente latino sabroso, los saludamos a todos con una buena conga cubana.

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2: Bonjour à tous et à toutes. Nuit des musées au musée de l'imprimerie à Limoux, le 23 mai de 18h à 22h. Visite sur le thème de la typographie de Gutenberg à nos jours. Démonstration d'impression, explication d'autres styles d'impression comme la lithographie et la gravure taille douce. Pour fêter ses 20 ans, le musée archéologique de Bram vous invite à un voyage dans le temps à l'occasion des journées historiques organisées le samedi 23 et dimanche 24 mai. Tout au long du week-end, le parc des Essarts se transformera. En campement gallo-romain et médiéval ou ateliers, démonstrations et rencontres feront revivre les gestes et les savoir-faire d'autrefois. C'est un week-end festif, immersif et accessible à tous pour découvrir l'histoire autrement au plus près des collections du musée. Fête de la nature, une clairière, des chênes, un moulin à eau. C'est le 24 mai de 14h30 à 16h30. L'association Le Moulin de la Pommelle organise un atelier d'écriture dans le cadre de la fête de la nature. L'atelier est ouvert à 12 personnes à partir de 16 ans. En parallèle, un atelier libre de dessin pour enfants et jeunes sera à disposition. Une visite du moulin est prévue à partir de 15h30. Une buvette sur place permet de se poser sous les chênes. L'association de danse La Murietta organise un spectacle le 30 mai au théâtre Naloba de Penautier. Tarif unique 15€, gratuit pour les moins de 12 ans. Au programme Bollywood, flamenco, cabaret et guitare flamenco. La 6e édition de la fête de l'environnement sera organisée par la mairie de Bram dans le parc des Essarts le 30 mai dès 10h. Au programme, des animations familiales, des jeux, de la grimpe dans les arbres, un marché bio et artisanal, des ateliers, une conférence.

0: Animé par Serge Zaka, des démonstrations et des spectacles rythmeront cette journée. La ville de Carcassonne présente l'édition 2026 de la Fête du Tour. Animation 100% gratuite, les équipements sont fournis. À 14h, accueil et ouverture des stands, départ de différentes sorties de vélo, animation non-stop, ouverte à tous. Parcours d'initiation vélo encadré par les éducateurs de la ville, sensibilisation à la sécurité routière, atelier initiation et de découverte, atelier réparation et entretien et jeux de loi par Carcavélo, stand associatif et animation. Marché des producteurs de pays, c'est le 27 juin de 9h à 18h à la cité médiévale Place du Prado. Les marchés de producteurs de pays vous garantissent des produits en direct du producteur au consommateur. Ici, pas d'intermédiaire, juste de la qualité, de la fraîcheur et surtout de la convivialité. Réservés exclusivement aux producteurs fermiers et artisans, ces marchés mettent à l'honneur toute la richesse du territoire audois. Un événement proposé par l'association Bienvenue à la ferme, la ville de Carcassonne et la Chambre d'agriculture de l'Aude. Merci de votre attention, c'était votre agenda sur Contact FM Occitanie.
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1: Bonjour à tous et à toutes, voici les idées sorties dans le département de l'Aude. Nuit des musées au musée de l'imprimerie à Limoux, le 23 mai de 18h à 22h. Visite sur le thème de la typographie de Gutenberg à nos jours. Démonstration d'impression, explication d'autres styles d'impression comme la lithographie et la gravure taille douce. Pour fêter ses 20 ans, le musée archéologique de Bram vous invite à un voyage dans le temps à l'occasion des journées historiques organisées le samedi 23 et dimanche 24 mai. Tout au long du week-end, le parc des Essarts se transformera en campement gallo-romain et médiéval où ateliers, démonstrations et rencontres feront revivre les gestes et les savoir-faire d'autrefois. C'est un week-end festif, immersif et accessible à tous pour découvrir l'histoire autrement au plus près des collections du musée. Fête de la nature, une clairière, des chênes, un moulin à eau. C'est le 24 mai de 14h30 à 16h30. L'association Le Moulin de la Pommelle organise un atelier d'écriture dans le cadre de la fête de la nature. L'atelier est ouvert à 12 personnes à partir de 16 ans. En parallèle, un atelier libre de dessin pour enfants et jeunes sera à disposition. Une visite du moulin est prévue à partir de 15h30. Une buvette sur place permet de se poser sous les chênes. L'association de danse La Murietta organise un spectacle le 30 mai au théâtre Naloba de Penautier. Tarif unique 15 euros, gratuit pour les moins de 12 ans. Au programme Bollywood, flamenco, cabaret et guitare flamenco. La 6e édition de la fête de l'environnement sera organisée par la mairie de Bram dans le parc des Essarts le 30 mai dès 10h. Au programme, des animations familiales, des jeux, de la grimpe dans les arbres, un marché bio et artisanal, des ateliers, une conférence animée par Serge Zaka, des démonstrations et des spectacles rythmeront cette journée. La ville de Carcassonne présente l'édition 2026 de la Fête du Tour. Animation 100% gratuite, les équipements sont fournis. À 14h, accueil et ouverture des stands, départ de différentes sorties de vélo, animation non-stop, ouverte à tous. Parcours d'initiation vélo encadré par les éducateurs de la ville, sensibilisation à la sécurité routière, atelier initiation et de découverte, atelier réparation et entretien et jeux de loi par Carcavélo, stand associatif et animation. Marché des producteurs de pays, c'est le 27 juin de 9h à 18h à la cité médiévale Place du Prado. Les marchés de producteurs de pays vous garantissent des produits en direct du producteur au consommateur. Ici, pas d'intermédiaire, juste de la qualité, de la fraîcheur et surtout de la convivialité. Réservés exclusivement aux producteurs fermiers et artisans, ces marchés mettent à l'honneur toute la richesse du territoire audois. Un événement proposé par l'association Bienvenue à la ferme, la ville de Carcassonne et la Chambre d'agriculture de l'Aude. Merci de votre attention. Retour à musique sur Contact FM Occitanie.
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1: Bonjour à tous et à toutes, voici les idées sorties dans le département de l'Aude. Nuit des musées au musée de l'imprimerie à Limoux, le 23 mai de 18h à 22h. Visite sur le thème de la typographie de Gutenberg à nos jours. Démonstration d'impression, explication d'autres styles d'impression comme la lithographie et la gravure taille douce. Pour fêter ses 20 ans, le musée archéologique de Brame vous invite à un voyage dans le temps à l'occasion des journées historiques organisées le samedi 23 et dimanche 24 mai. Tout au long du week-end, le parc des Essarts se transformera en campement gallo-romain et médiéval où ateliers, démonstrations et rencontres feront revivre les gestes et les savoir-faire d'autrefois. C'est un week-end festif, immersif et accessible à tous pour découvrir l'histoire autrement au plus près des collections du musée. Fête de la nature, une clairière, des chênes, un moulin à eau. C'est le 24 mai de 14h30 à 16h30. L'association Le Moulin de la Pommelle organise un atelier d'écriture dans le cadre de la fête de la nature. L'atelier est ouvert à 12 personnes à partir de 16 ans. En parallèle, un atelier libre de dessin pour enfants et jeunes sera à disposition. Une visite du moulin est prévue à partir de 15h30. Une buvette sur place permet de se poser sous les chênes. L'association de danse La Murietta organise un spectacle le 30 mai au théâtre Naloba de Penautier. Tarif unique 15 euros, gratuit pour les moins de 12 ans. Au programme Bollywood, flamenco, cabaret et guitare flamenco. La 6e édition de la fête de l'environnement sera organisée par la mairie de Brame dans le parc des Essarts le 30 mai dès 10h. Au programme, des animations familiales, des jeux, de la grimpe dans les arbres, un marché bio et artisanal, des ateliers, une conférence animée par Serge Zaka, des démonstrations et des spectacles rythmeront cette journée. La ville de Carcassonne présente l'édition 2026 de la Fête du Tour. Animation 100% gratuite, les équipements sont fournis. À 14h, accueil et ouverture des stands, départ de différentes sorties de vélo, animation non-stop, ouverte à tous. Parcours d'initiation vélo encadré par les éducateurs de la ville, sensibilisation à la sécurité routière, atelier initiation et de découverte, atelier réparation et entretien et jeux de loi par Carcavélo, stand associatif et animation. Marché des producteurs de pays, c'est le 27 juin de 9h à 18h à la cité médiévale Place du Prado. Les marchés de producteurs de pays vous garantissent des produits en direct du producteur au consommateur, ici, pas d'intermédiaire, juste de la qualité, de la fraîcheur et surtout de la convivialité. Réservés exclusivement aux producteurs fermiers et artisans, ces marchés mettent à l'honneur toute la richesse du territoire audois. Un événement proposé par l'association Bienvenue à la ferme, la ville de Carcassonne et la Chambre d'agriculture de l'Aude. Merci de votre attention. Retour à musique sur Contact FM Occitanie.
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0: 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Comprenez qui veut ainsi.
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1: Hola a todos, salut à tous, bienvenue à vous pour cette nouvelle édition de Tiempo Calo, l'émission francophone sur la culture flamenca dans toutes ses variantes. Et pour variante, nous avons choisi la solea, le palo flamenco, dont on va découvrir l'histoire et la géographie. Vous allez entendre beaucoup de noms de villes, c'est ainsi qu'on différencie les soleares la plupart du temps. On reconnaît ce cante flamenco par son caractère profond, sérieux, douloureux même, sa rythmique lourde qui incite encore de nos jours de grands cantaores à expérimenter avec les codes de la solea ainsi que de nombreux bailaores qui souvent développent à travers de la solea une expression intimiste et introspective dans les émotions et la création artistique avec la danse et d'autres formes de spectacles vivants. Lino El Junior, c'est moi et je vous amène comme d'habitude le meilleur flamenco d'hier à aujourd'hui avec cette sélection finement choisie de différents styles de solea, terme dérivé de l'espagnol soledad, voulant littéralement dire solitude, ce qui d'entrée vous donne la couleur et les nuances que peut avoir ce palo flamenco. On commence de suite par une solea de Jerez. Al Señor del Baratillo, ici interprété par Manolo Caracol au cante et Melchor de Marchena à la guitare. Empezamos Tiempo Calo, música maestro.

On dit souvent que la Soleá de Jerez est une variation d'autres styles, mais comment ne pas reconnaître l'originalité des Soleares d'Antonio Frijones, apparus à la fin du XIXe siècle, rescapés de l'oubli et sublimés par les écrits de Tomás Pavón. Les Soleás de Frijones sont inégalables et sont l'emblème de la Soleá de Jerez. Que dire de Manolo Caracol, fils d'une lignée de gitans dédiée au flamenco et à la tauromachie depuis plus d'un centenaire?

Manolo Caracol est un petit-petit-fils de El Planeta, qu'on considère dans l'histoire un des premiers cantaores. Il est né à Séville en 1909 et commence dès l'âge de 12 ans à chanter et à remporter des concours, devenant peu à peu un icône de la culture flamenca et d'une révolution pour le cante flamenco et rondo, marquant des fondements importants pour cette forme de flamenco. Il devient couple artistique et sentimental de Lola Flores en 1943, ce qui lui vaut de nombreuses apparitions au cinéma également, avant de dédier sa vie jusqu'à sa mort en 1975 au mythique tablao Los Canasteros à Madrid, qui deviendra un centre du flamenco de la seconde moitié du XXe siècle. On poursuit notre périple dans la géographie andalouse pour aller se garer du côté d'une autre figure de la solea, Fernanda de Utrera, qui justement appartient à la tradition de la Solea de Utrera, autre commune de la province de Séville, qui a été le berceau de ce style, fondé par la Cerneta au début du XXe siècle. L'ont suivi de nombreux artistes comme Fernanda, considérée par beaucoup comme la meilleure cantaora de Solea de tous les temps. Elle chante aussi des bulerías, des fandangos, mais c'est réellement dans la Solea qu'elle excelle, par sa voix rauque et enragée, si propre du berceau gitan, disait-elle. Pour Tiempo Calo, on écoute Mi mal no tiene cura, ma douleur n'a pas de guérison, par Fernanda de Utrera.

des monstres, il y en a toujours plein à écouter et réécouter à travers l'histoire flamenca. Comme par exemple cet autre grand comme El Agujetas, qui lui nous interprète Solea de la Ilusión. Ce gitan de Jerez de la Frontera, issu de los Agujetas, famille de prestige dans le mundo flamenco au début du XXe siècle, hérite de la tradition du Cante de Jerez de Manuel Torre ou encore Tío José de Paula, par le biais de la transmission de son père avant de rejoindre Madrid en 1970 et enregistrer son premier disque avec la guitare de Manolo Sanlúcar. De nombreux albums se sont succédés jusqu'à sa mort en 2015 et également des apparitions dans le film de Carlos Saura Flamenco ou encore le documentaire Agujetas Cantaor aux côtés de Moraito Chico réalisé par la française Dominique Abel. Un défenseur du cante rondo et de la mémoire orale de la tradition flamenca dans cette solea de l'illusion, pour Tiempo Calo, c'est Manuel de los Santos Pastor, dit El Agujetas.

Une voix qui nous est chère à l'émission. On aurait voulu la voir en live le prochain 11 février à Toulouse, présentant son nouvel album. C'est Alba Molina. La fille de Lola y Manuel nous interprète ici une soléa de ses parents, justement, composée par Manuel Molina, ce visionnaire flamenco, et originalement parue sur l'album légendaire Nuevo Día, avec l'ensorcelante voix de Lola Montoya. Alba reprend ce morceau avec la guitare de Joselito Alfredo, Dime, dis-moi, pour l'album Hommage, Alba Molina canta Lola y Manuel.

figure vivante de l'histoire du flamenco, un cantaor déjà mythique et pourtant toujours d'actualité, c'est José Mercé. Ce gitan de Jerez de la Frontera, étant plutôt connu pour ses tangos et ses rumbas, est aussi un connaisseur de la tradition de la solea. Il en chante une d'ailleurs dans l'album de 2000 Aire, accompagné par l'inoubliable Moraito Chico, qu'en paz descanse. Pour Tiempo Calo, c'est El Café par José Mercé.

Une nouvelle entrée au catalogue musical de Tiempo Caló, c'est Esperanza Fernández. Cette gitane du barrio de Triana, fille du cantaor Curro Fernández et la cantaora lebrijana Pepa Vargas, recevant donc dès sa naissance une profonde éducation artistique flamenca. À 16 ans, elle débute comme chanteuse principale de la compagnie du chorégraphe Mario Maya, avant d'entreprendre une carrière qui l'a amenée à partager la scène avec des artistes comme Paco de Lucía, Rafael Riqueni ou encore Enrique Morente. Elle participe également à l'enregistrement de Potro de Rabia y Miel de Camarón de la Isla. Une cantaora fougueuse qui chante avec ses tripes, comme on dit, elle interprète ici La Soleá, Mi David y Mi Miguel. C'est Esperanza Fernández pour Tiempo Caló.

Allez, tout de suite, un habitué de Tiempo Calo. Et il faut dire que même malgré la crise, l'année 2020 a signifié pour lui une année riche en création. C'est Israel Fernandez qui nous chante une Solea por Bulería extraite de son premier album Universo Pastora. En duo avec Jesús del Rosario, c'est El Príncipe de Alameda.

Une autre voix féminine qu'on n'avait pas encore eu l'occasion d'écouter au long de nos émissions, c'est Marisol Bizcocho. Une jeune cantaora née en 1993 en Coria del Río, à Séville. Autodidacte, issue d'une famille humble et nombreuse, enracinée dans la tradition du fandango, de Paco Torojo, el chocolate, camarón, el choza, elle confesse aujourd'hui écouter des idoles comme Niña Pastori, Miguel Poveda ou María Toledo. Ce sont tous ces mélanges qu'on retrouve dans la voix personnelle et charismatique, malgré son jeune âge, voix qu'on a pu apprécier dans la première édition du concours de talent de la télévision andalouse « Yo soy del sur » qui lui a permis de gagner rapidement dans la popularité dans le mundo flamenco. On écoute cette jeune promesse avec sa soleá de la gitane, la soleá de la gitana. Pour Tiempo Calo, on découvre Marisol Bizcocho.

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1: Je vous avais promis de parler de lui, ce jeune talent français, brillant guitariste gitan d'origine granaïna. Pepe Fernandez, qui vient de publier son premier album, avec des collaborations à souligner tout de même pour un premier studio, Kiki Cortiñas, La Fabi, Ricardo Moreno ou encore Josemi Carmona. Pourquoi ces icônes flamenco ont parié sur ce jeune mordu de Paco de Lucía? Eh bien c'est en l'écoutant qu'on comprend. Cette jeune prouesse de la guitare flamenca est déjà un phénomène international qui a fait traverser son art bien au-delà de nos frontières. On va écouter une soléa extraite de son premier opus, La herencia de mi padre, l'héritage de mon père, pour Tiempo Calo, c'est Pepe Fernández.

Pour finir, de la Solea revue et revisitée par le jazz et le travail expérimental d'Antonio Lizana. Ce jeune saxophoniste et cantaor flamenco originaire de Cádiz, ville justement où se forge la Solea de Cádiz, bassin d'une Solea avec Enrique el Mellizo, révolutionnaire du flamenco dès ses débuts, et qui aujourd'hui est toujours un synonyme de recherche et de modernité sans jamais perdre la tradition. Antonio se base sur la coupe traditionnelle de la Solea de Cádiz et lui fait traverser le temps pour devenir presque une Solea groove dans cette sublime production. Pour Tiempo Calo, c'est la Solea de Cádiz par Antonio Lizana.

Merci à vous, gracias a todos de m'avoir suivi sur Tiempo Calo. Vous savez que vous pouvez nous retrouver tous les mardis pour la rediffusion à 10h sur Contact FM et sur nos podcasts à travers la plateforme Mixcloud. Vendredi prochain, on fêtera la 10e émission de Tiempo Calo. Vous savez que nous, on aime bien la fête. Alors je vous invite à 19h pour faire una buena juerga de la rumba, de la bulería, bref, le meilleur flamenco d'hier à aujourd'hui sur Contact FM, bien sûr. Et en plus, on fêtera le début de Tiempo Calo Live. Qu'est-ce que c'est? Eh bien, ce sont des contenus exclusifs, des interviews en streaming, des lives, des retransmissions à travers nos plateformes digitales. Alors, restez connectés pour en savoir plus. J'inaugure cet espace vendredi prochain, 29 janvier à 20h, juste après l'émission, en direct, en live streaming. Alors, restez connectés pour avoir plus d'informations. Je vous régalerai les oreilles avec un live DJ set flamenco et rumba pendant plus d'une heure pour continuer la fiesta. Soyez prudents, restez chez vous, et d'ici là, vous connaissez la devise. Sasti pentali, salut y libertad, santé et liberté, et à très bientôt pour une nouvelle émission de Tiempo Calo.

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